0: Picardie eut ce savoir.
1: These same young people brought their human concerns to the Pope.
2: Comment discerner où le Seigneur nous attend pour servir et offrir notre vie?
3: À ces sentiments s'en ajoutent d'autres qui pèsent sur votre génération, comme par exemple la fatigue de l'écran et l'anxiété face au changement climatique ou à la situation économique et internationale. Oui, il faut prêter une oreille attentive à ces sentiments. Je vous invite tous, chers jeunes, à garder le cœur ouvert face aux souffrances de vos camarades.
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3: Il faut rejeter cette convoitise qui consomme les relations sans rien donner en retour et qui nous gave des choses sans nous ressasier. C'est là un style de vie qui pousse à tout avoir, mais à n'être personne, à recevoir quantité de j'aime, mais à rester seul avec soi-même. Notre combat n'est pas un combat contre les autres. Il n'utilise pas les armes de la violence, du mépris ou de l'oppression. Notre seule arme est celle de l'amour qui se donne.
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3: Vous voyons ici rassembler, frères et sœurs, héritiers d'une longue et belle histoire sainte en France. Je vous dis, abreuvez-vous à votre tour à cette source qu'est le cœur de Jésus transpercé. Oui, vous avez soif de Dieu, de vie, de vérité, d'unité, de paix, de communion, du bonheur. Vous aspirez à redécouvrir un horizon lumineux, à bâtir une nation renouvelée à partir de ses racines irriguées par la foi.
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3: Force est de constater qu'ici-bas, rien ne parvient à nous combler pleinement. Lorsque nous croyons enfin notre recherche achevée et nos efforts récompensés, bien souvent le vide intérieur ressurgit. Nous contentons-nous des biens matériels, des satisfactions immédiates, de petites idoles si nombreuses qui promettent montes et merveilles maiselles. Notre cœur vide.
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0: vous êtes pleinement respecté, accueilli et transformé par l'amour infini de Dieu.
1: Since the apparitions began in 1858, millions have come here seeking healing. But the shrine's own message has never been limited to physical cures.
0: Tel est le miracle de ce lieu. Suscitez la joie de l'espérance au cœur même de l'épreuve et de la peine. Vous ne repartirez pas de Lourdes comme vous y êtes arrivé. Vous repartirez en missionnaire de l'espérance.
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0: Chers frères et sœurs malades, je tiens à vous dire, vous n'êtes pas un poids, vous êtes le cœur battant de notre humanité, et un trésor précieux pour l'Église. Je porte dans la prière les épreuves que vous traversez. Ma pensée rejoint tous ceux qui ne peuvent être là et qui, de leur domicile ou de leur chambre d'hôpital, sont donnés à notre rencontre.
2: He also had a message for those approaching the final moments of their lives.
0: Je sais que pour certains d'entre vous, en raison des pathologies particulières et de douleurs parfois terribles, l'horizon peut apparaître sombre, incertain, sans issue. Mais aucune loi humaine ne doit vous faire perdre la certitude de votre dignité. Au contraire, c'est au nom de cette dignité inaliénable de la personne humaine que la tentation de donner la mort sous couvert de fausses compassions doit être fermement rejetée.
2: And just months after France approved its euthanasia law, he addressed the issue directly.
0: Il est impossible de considérer comme normal de donner la mort. Ce qui est légal n'est pas nécessairement moral.
2: He also had strong words for doctors, issuing an invitation to everyone in the medical profession.
0: Ici, à Lourdes, cité des malades et de l'espérance, j'appelle toute la communauté des soignants à se souvenir du sens profond de sa vocation. Veillez sur la personne souffrante, et non pas la supprimer.
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0: Combien il est émouvant de voir le peuple fidèle, de génération en génération, répondre avec amour et confiance à la tendre invitation de la Vierge Marie. Combien il est consolant d'entendre les chrétiens chanter des cantiques remplis de fervour et de foi, et marcher une lumière à la main vers la mère du ciel, la mère de Jésus nous a donné sur la croix.
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